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0: Comment il est, mes specs? Allez bien, elle est en forme, hein. Ça y est, nous l'est au café. Nous l'est toujours au café.
1: Ouais.
0: Comme une diazote à chaque fois, hein. Nous l'est au café. Voilà. Bienvenue. Nous est content de recevoir Zot. Merci de recevoir nous. Dans la joie et la bonne humeur. Avec les artistes 974, toujours. Et cette semaine, c'est Joël du groupe Casabois. Comment il est?
1: La même à vous.
0: Merci, il est là, ça va tranquille. Merci d'être là parce que ne voit pas nous souvent, mais quand il voit nous, il ne fait pas les choses à moitié.
1: Voilà, toujours avec grand plaisir, ici, Studio Sonji. De toute façon, voilà. Il ne déplace pas pour rien.
0: Exactement. Bon, mine de rien, le vrai coup, vous allez de Salazy, et ouais. De Salazy à Saint-Joseph.
1: C'est ce pas matin, la porte d'à côté. Près de 4 heures de temps pour arriver ici, avec les embouteillages, tout ça. Donc voilà, par rapport les fermés.
0: La partie l'est, hein, voilà. Le
1: donc, nous t'es blisé par les plaines. Donc, il fait nous un petit bout de temps, un petit bout de route.
0: Vous êtes tirant à notre compte. Donc, le leader du groupe Casabois, elle a fait le déplacement exprès pour une cause un peu pousote. Merci.
1: De rien, au contraire, ça fait avec un plaisir. Ouais.
0: Effectivement, bah, la partie S a été coupée avec le volcan voilà. Qui fait des caprices.
1: Mais les gaillards, ils ramènent. Ramener un peu de monde pour voir ça.
0: Ben, moi, j'ai envie de dire tant que le coup dans cette zone-là, elle est bon. Pour moi, pour pas de problème, les gars, même.
1: Ben, bien sûr.
0: Tant qu'il ne déborde pas de l'autre côté.
1: Non, il ne débordera pas. Il...
0: Voilà. Donc, nous ne vous présentons plus, hein, au Joël, où fait un petit moment où il est dans le paysage musical, où il est musicien, artiste, écrivain.
1: Pas trop musicien, mais musicien pour moi composer, ouais, mais pour un petit peu guitare, mais. Mais là, ça pour bande de monde qui joue vraiment.
0: Donc, en tout cas, le bande texte, les quand même assez les propres à eux. Autre façon de parler, autre façon de causer, de ressortir des mots que n'entend peut-être pas forcément tous les jours.
1: Mais ça érodait justement bande d'expression longtemps. Nena Moon a fait ça avant moi, de monde de talent comme Tistou. Tout le temps, il revient là-dessus. Tistou, c'est un modèle vraiment. Et quand ils utilisent bon mot dans longtemps, ben les images, les affaires, les voilà, bien ça. Ouais.
0: On a un dictionnaire créole chez
1: vous. Non, bien autant. Et puis des fois, bien interprète à ma manière aussi. Hein. Je veux dire, bien autant une affaire, un vieux mot créole longtemps. Peut-être tu veux pas vraiment dire ce que m'y pense, mais moi, bien interprète à ma manière, donc bien approprier moi l'expression.
0: Ok. On connaît que Banal a sorti le dictionnaire créole.
1: Oui, mais à moi, tout ce qu'il dit, toutes les affaires, les droits, l'école, les affaires, ouais. Mais pas trop ça, même la transmission orale.
0: Ouais. En sachant que chaque région, chaque coin de l'île
1: voilà.
0: A sa manière voilà. D'exprimer son mot. Peut-être le mot que moi, on va dire, et d'autres sens à eux, sera différent.
1: Voilà, c'est les pareils. À moi, mais ça te dit une affaire, peut-être ça choque un peu de monde. Mais le créole à l'école, moi, pas trop pour ça, moi. Parce que, à où Saint-Joseph va dire ça une manière, quand il a mis d'une manière, 2 kilomètres plus bas, il dit une autre manière.
0: Exactement.
1: Donc, voilà, c'est comme si on enferme un oiseau, moi, le dictionnaire créole, là, les comme si on la mettait un oiseau en cage. Laisse-le voler, il chante son manière, il est en liberté.
0: Il est vrai que la langue française n'a une base, n'a un dictionnaire, n'a des bases. C'est normal. Mais le créole même, il est compliqué parce que, comme on dit, voilà. Chaque Saint-Joseph, il a une façon de causer. Même Saint-Pierre, juste à côté de nous, Saint-Pierre, voilà, il a une manière de causer.
1: Ouais. En fin de compte, ben, ils mettent à nous dans, comment dire ça, ils mettent à nous dans une catégorie là, en faisant ça. Et moi, j'aime bien tout ce qui dit liberté. Et puis, moi, pas parti l'école trop longtemps.
0: Après, il faut dire que les régions en métropole aussi, ils n'ont pas de patois. Hein, donc,
1: voilà.
0: Chaque région n'est pas propre à La Réunion. En métropole aussi, on a des régions, on a cette façon de parler. Il fait aussi d'autres charmes, en fait.
1: Voilà.
0: Ceci dit, où vient, il faut nous causer un peu de musique.
1: Ouais. Il y a tout ça, nous, on y pour ça. Il y a
0: tout la musique. Hein, voilà. Ouais. Donc, nous boire notre petit café, on a envie de refaire le monde, on a envie de refaire un dictionnaire, mais ne pas trop pour le dictionnaire. Voilà. Enfin, français, si, mais le créole, il reste créole. Mais bon, c'est la vie de chacun à sa vie. Hein. Donc, vous êtes peut partager aussi de ta vie avec nous. Comme disait à chaque fois, nous met un visuel de la semaine sur notre page Facebook, Insta. N'hésite pas, laisse-nous un petit commentaire. Dis-nous quoi tu en penses. Tout simplement, même si une fois que l'on replay, dis-nous quoi tu en penses de ce que nous vient de dire.
1: Exactement.
0: Faut écouter à nous qu'on nous cause, hein. Surtout, hein. Très important. Ouais. Nous regardons le clip, le Denis Tite qu'on a fait, c'est Fan.
1: Fan Pétale.
0: Fan Pétale. Et nous recause de ça après. Bon. L'invité de la semaine, c'est Joël Bonal du groupe Casabois dans le 15 artistes. Nous écoutons son titre, Fan Pétale.

0: Vous allez dans Loqueuse Antis et c'est Joël Bonal, l'invité de la semaine. Nous vient écouter et regarder le clip Fan Pétal, c'est son dernier titre. Mmh. On a toujours des jolis titres.
1: Bah ouais, c'est un petit morceau. bah ouais. Mais dis ça comme si c'était une évidence, non? La modestie, là, la chie avec, là.
0: Mais non.
1: Ouais, c'est un petit morceau mal écrit pour rendre hommage à madame, parce que depuis le temps que je fais la musique, elle est là. Elle y soutient moi dans mon projet musical, dans la vie quotidienne. Elle est là. Et c'est un petit morceau pour rendre hommage.
0: C'est sûr que dans la vie d'un artiste, mine de rien, parce qu'on est artiste, mais aussi on a de métiers respectifs autour.
1: Ouais.
0: Tout le monde connaît, hein, une fois qu'on fait de travail la semaine ou en musique,
1: ouais.
0: Et parfois quand ça va faire les scènes autour, forcément on abandonne notre famille.
1: On abandonne, on rend tas.
0: Ouais.
1: On a des fois, on l'a invité ou ça va pas. On l'a invité, ou notre famille l'a invité quelque part, on ne gagne pas aller parce qu'on a justement dans la musique. Et ben, la famille doit supporter ça. Quoi.
0: Mm-hmm. Mais... Et d'où l'importance parfois de faire une petite musique aussi pour madame.
1: Voilà, pour moi. Moi, elle est là. Même si moi, elle n'est pas là physiquement, mais dans le cœur, moi, elle est là.
0: Voilà. Voilà. En tout cas, nous passe le bonjour à toute la famille Bonal. Et nous l'avons eu l'occasion d'enregistrer pas mal de fois ensemble. Hein. Voilà, donc c'est un plaisir pour moi. Et mais reviens sur un titre que. Parce que la semaine d'avant, nous l'a eu Patrice Palace, avec son titre « Maquillon Vaniki
1: mm-hmm. ».
0: Et comme c'est où l'auteur-compositeur de ce titre ?
1: Composition, non, la composition, Patrice, même là, fait ça.
0: Ah, c'est Patrice, mais c'est où l'écrivain ?
1: Ouais, en fait,
0: excusez-moi, j'ai l'écrivain.
1: En fait, le morceau m'avait écrit pour un gars. Et lui, comme il y avait un projet musical, était déjà là, et un petit salsa. Ma propose, le texte me dit, regarde, s'il passe dessus, s'il passe sur la salsa, ben voilà, il y a compose les affaires en salsa. Donc,
0: en tout cas, on a découvert ça, et ce format percussion, cuivre et tout, il marche très bien. Enfin, ouais, il fait très salsa, pays, du coup.
1: Ouais, ouais. C'est super, le morceau, il adore ça. En plus, on a des camarades musiciens la nuit, la donne la main pour arranger les affaires bien comme il faut. Vraiment, il adore.
0: Ok, donc vous l'avez répondu à nous.
1: C'est-à-dire
0: Vaniki. C'est. Patrice, c'était nous aussi un morceau.
1: Ouais,
0: hein.
1: D'accord. À moi, Vaniki, c'est un bouc un petit peu vantard. Vaniki, mi tragiali, en français, c'est Vanuku.
0: D'accord.
1: Kituni, quoi. Okay. Vantard Kituni.
0: Ok, voilà.
1: Voilà,
0: connais que je veux dire maintenant.
1: Ouais.
0: Voilà. On a des puzzles, en fait. Donc là, pour trouver cette pièce-là, manquante, vous êtes sur regarde le replay de Patrice Palace.
1: Voilà.
0: Comme ça va mieux comprendre. Après, tu reviens regarder Casabois, le replay de Casabois, pour connaître un peu plus. Voilà. Elle est pas mal.
1: C'est
0: plaisir,
1: ouais.
0: C'est une idée. C'est une idée pour les prochaines. Hein. Comme ça, on a un peu de surprise.
1: Ouais.
0: C'est nous casse la routine, quoi.
1: Ouais.
0: Tout
1: et puis, peut-être nous... Et après, là, comme disent les autres, hein, bien interprète ça comme ça. Peut-être un autre côté, la réunion, Vaniki ne veut pas dire ça. Hein.
0: Mm-hmm.
1: Mais ça, c'est mon manière à percevoir le truc.
0: Ouais. Donc, Maquillon, on a compris.
1: Ouais.
0: Et le Vaniki,
1: voilà, c'est un Vaniki.
0: Confirme.
1: Voilà.
0: Voilà. Bon, ben Joël, c'est un plaisir pour moi de recevoir,
1: ben,
0: comme d'habitude.
1: Pareil.
0: N'hésite pas, à chaque fois que vous avez une nouveauté ou quoi que ce soit, on a des jeunes talents à présenter. Parce que nous soulignons aussi que, voilà, on a le studio KSP,
1: ouais.
0: Voilà, à Salazy, que, bon, vous êtes enregistre le groupe Casabois, Patrice, mais aussi des artistes de Salazy en général aussi, quelques
1: enfin,
0: artistes.
1: Enfin, quand nous mettons un peu banal sur la route, parce que des fois, banal, ils hésitent à aller voir un studio, ils hésitent... Ils hésitent à faire la démarche en fait. Et nous les là, nous disons, ben voilà, nous sommes dans le cirque. S'ils ont besoin de nous pour un
0: Salazy.
1: Conseil, voilà, Salazy, nous les là. S'ils ont besoin d'un petit conseil, ils ont fait voir à nous. Et après, on a des fois, nous écrit les morceaux.
0: Ouais.
1: Des fois, nous écrit le morceau, nous donne Patrice. Patrice, il compose, il fait les arrangements. Et voilà, on a des musiciens, ils viennent en studio. Ils nous donnent donner un coup de main, quoi.
0: Ouais,
1: pour mettre les autres sur la route. Voilà. Après, vous n'êtes pas obligé de rester avec nous et ça, tu peux aller ailleurs.
0: La musique, c'est un partage.
1: Oui, mais nous, c'est surtout dans l'idée de partager. Parce bien que, sûr. Comme je disais, on a. D'ailleurs, ici, moi, déjà, amène des jeunes aussi.
0: Tout à fait.
1: Studio Sonji.
0: Exactement.
1: Parce que, ça t'ose pas dire où c'est un studio et maman ramène les autres ici. Mm-hmm. Nous l'a enregistré ici. Et après, voilà, vous êtes fait votre chemin.
0: Tout
1: voilà.
0: à fait.
1: Nous, les lapins donnent la main, quoi.
0: Très bien. Voilà, donc KSP, on a une page officielle.
1: Oui, KSP, on a la page Casabois aussi.
0: Oui.
1: Vous êtes à visiter et puis voilà, vous êtes appelé à nous, comme dit l'autre. Bien sûr, voilà. Que ça nous gagne fait.
0: On n'a pas de secret. Donc, voilà. Que ce soit pour les prestations, que ce soit pour même voilà. Des chansons, ou ce que vous voilà. Écrivez pas mal aussi. Mais, il y a quelques
1: ouais,
0: textes que vous écrivez aussi.
1: Oui, écrit
0: hein.
1: Pour les autres. Des fois, on a aidé à moi un sujet et puis il m'écrit sur le... Le sujet là dans moi, il écrit et puis voilà, dans les autres, plus autres.
0: D'accord. Un de ces cas, vous avez écrit un morceau pour nous, pour moi, pour nous.
1: Mais bon, dis-moi la ligne directive et après, voilà, moi, il écrit mon manière. Après,
0: déjà,
1: il pas dire...
0: déjà, ça va dire, oui, mais il ne fait plus rien. Mais effectivement, évidemment, il ne fait plus rien. Mais bon, on nous va revenir dès que possible.
1: Ce serait temps que ça t'y revienne.
0: Ah, c'est le cordonnier plus mal chaussé à chaque fois.
1: C'est ça.
0: Il fait plus pour les autres que pour nous.
1: Et après, il faut trouver un temps aussi, des fois. Parce que des fois, bien souvent, on en a plein de textes dans le tiroir. Et le temps où tu as ou des poussières, voilà. Ouais.
0: Mais parfois, la musique a besoin de s'y prendre du recul,
1: oui.
0: Faire le point sur certaines choses. Et...
1: Ça, le sûr.
0: Voilà.
1: Parce que si vous voulez... En fin de compte, il ne faut pas vous forcer à être là.
0: Exactement.
1: Il faut l'envie d'être là, quand vous voulez là, vous voulez content. Après, des fois, nous fait des choses qu'il ne plaît pas forcément au public, mais à nous, pour que nous les satisfait nous, voilà... Il est content de faire ça, donc il nous continue, nous avance.
0: C'est pas l'envie qui manque, hein. Il souligne quand même. Voilà. Ouais, mais nous va revenir, inquiète pas autre. Voilà. Sans duo, sans solo, ou peut-être les deux aussi en même temps, on va équilibrer. Voilà. Bon, mais arrête cause de moi, parce que.
1: Ben,
0: c'est,
1: ben,
0: oui,
1: ben,
0: c'est une dire cause de Casabois.
1: Non, arrête cause de moi aussi, mais bon, là, la vie.
0: Voilà. Bon, c'est un plaisir, Joël.
1: Pareil.
0: On a plein de choses pour te dire, on a plein de choses pour casser les cuits, mais nous avons encore l'occasion.
1: Ouais.
0: Et, oui. M'y retiens une chose que m'a dit, et m'y tient moi, à cœur de faire aussi. Quand m'y monte là-haut, côté de chez Zot, nous fera une pièce de coups. Inviter voilà. Bande d'Alon
1: bien
0: en Chalazie, ouais. Mettre en temps en lumière.
1: Bande Mouniyoz, Panier ici en bas, dans l'Okéaza, tu sais. Tu vas faire un petit ouais. Truc là-haut en studio et puis nous aura les autres en studio.
0: Voilà. On a tellement de choses pour faire, n'ennuie pas nous. Voilà.
1: À point le temps.
0: Exactement. À bientôt, fais rouler.
1: Ben, on la trouve.
0: Correct. Nous disons à très bientôt, la semaine prochaine, hein. Chaque semaine. Le rendez-vous est pris en télé, en radio. Mais remercie tous les diffuseurs, donc télé, radio, un gros big up pour vous. Vous pourrez retrouver ce replay sur notre chaîne YouTube, Studio Sonji, abonnez-vous. Et fait rouler, à la semaine prochaine.

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